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1: Bonjour à tous, à la une de l'actualité. La situation reste très tendue sur le front des incendies. En Gironde, le feu de Somos a déjà parcouru 2000 hectares. Au moins 12 000 personnes ont été évacuées et 300 pompiers sont mobilisés. Et dans le Var, le feu de Pontevès ne progresse plus, mais il est toujours pas fixé. Il a détruit 2550 hectares et tous les massifs du département sont fermés. 5 départements sont en vigilance rouge pour un risque très élevé d'incendie. Le Gard, le Vaucluse, les Bouches-du-Rhône, le Var et l'Aude. Et après le décès de deux de leurs collègues en Gironde, les pompiers réclament plus de moyens pour leur sécurité. Les syndicats dénoncent des équipes à bout de souffle. Julie Pierret.
2: Oui, il parle d'un engagement total intense et précoce avec une saison des feux qui a commencé plus tôt que d'habitude et des interventions qui s'enchaînent partout dans l'Hexagone. Les représentants de la profession évoquent une surcharge opérationnelle, des gardes de plusieurs jours et des renforts envoyés d'un département à l'autre sans véritable temps de récupération. Ils estiment que les effectifs ne sont plus suffisants pour faire face à ces incendies devenus plus fréquents et plus violents avec le changement climatique. Les syndicats réclament donc des recrutements et des financements supplémentaires et ça sans attendre la rentrée.
1: Merci Julie. Et depuis le début de l'année, 6 sapeurs-pompiers sont morts en intervention en France. Un important incendie s'est déclaré hier soir dans un entrepôt de Mitry-Mory près de l'aéroport Roissy-Charles de Gaulle. Un impressionnant panache de fumée noire était visible depuis les pistes, mais selon Aéroports de Paris, le feu est situé hors de l'emprise aéroportuaire et n'a à ce stade aucune incidence sur le trafic aérien. Du nouveau concernant l'affaire des menaces contre le maire d'Alès, des personnes cagoulées se revendiquant de la DZ Mafia affirment ne pas être responsables des intimidations visant Christophe Rivinc. Le parquet national anticriminalité organisée poursuit les investigations. La piste de trafiquants locaux est privilégiée. On connaît la date du procès de Nicolas Maduro. L'ancien président vénézuélien sera jugé à New York à partir du 1er juin 2027 pour 4 chefs d'accusation, dont narcoterrorisme. Capturé par les États-Unis en janvier dernier lors d'une opération militaire à Caracas, il conteste la légalité de son arrestation et plaide non coupable, tout comme son épouse, également poursuivie. En sport, des débuts encourageants pour les Bleus au championnat du monde d'escrime à Hong Kong. À l'épée, Oriane Malo-Breton s'est qualifiée pour le tableau principal. Au fleuret, Anas Anan et Alexandre Sido ont également décroché leur billet. Et puis aujourd'hui, la championne olympique Manon Apiti fera son entrée en lice. Voilà pour l'actualité. Bonne journée à tous.
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1: Traditionnel rendez-vous de votre été du côté de notre village de Villefranche-de-Longchamp. Vous avez rendez-vous avec la Goulue pour un marché gourmand musical, des animations à disposition des enfants comme des trampolines et des structures gonflables accessibles gratuitement. Côté restauration, nouveau stand food truck, frites, burgers et produits locaux, présence d'artisans. Côté musique, animation assurée ce vendredi 24 juillet par le DJ Mick Averne. Je vous rappelle, dans les temps forts de votre week-end aussi, vous pouvez inscrire sur vos tablettes une séance ciné sous les étoiles de proposer avec votre cinéma Le Lasco du réseau Ciné Passion Dordogne. Vous allez pouvoir découvrir la projection sous les étoiles des Champs de la Forêt. C'est ce samedi 25 juillet au cœur de la Double à la ferme du Parcours. C'est à 22h. Projection de cette séance de cinéma de proximité. Un documentaire donc réalisé par celui à qui l'on doit notamment les magnifiques images de la Panthère des Neiges. Mais c'est avant toute chose un film aussi sur la transmission, avec ce papa qui transmet le goût des images et de la nature à son fils, comme son propre père lui avait transmis. Le Champ des Forêts à la ferme du Parcours, c'est à 22h, cinépassion-dordogne.com si vous souhaitez avoir un petit peu plus de détails. Rendez-vous également aussi si vous êtes disponible pour la nuit des bandas du côté de Saint-Astier. Le festival des bandas, c'est le retour pour les festaires. Les musiciens vont déambuler dans le centre-ville de la cité astérienne avec des cuivres, des percus et des rythmes qui vont tout simplement enjouer votre soirée à partir de 18h au centre-ville et jusqu'à très très tard. 06 85 80 69 29 si vous souhaitez avoir un petit peu plus de détails. Samedi 25 janvier aussi, rendez-vous aussi pour FestiJeune, un plateau concert de proposer avec plusieurs groupes à découvrir. C'est à Saint-Front-de-Prado, entrée 12€, et c'est à partir de 19h avec restauration sur place. C'est au gymnase Baudou. 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
1: Bonjour à tous, les prévisions pour votre journée. L'horoscope de ce jeudi 23 juillet avec les béliers. Votre détermination vous aide à franchir une étape décisive. Les taureaux, un moment de convivialité vous redonne le sourire. Gémeaux, une proposition inattendue mérite d'être étudiée. Les cancers, votre douceur apaise une situation délicate. Les lions, votre rayonnement attire une belle opportunité. Vierge, une initiative discrète va produire de grands effets. Balance, votre sens de l'harmonie favorise un accord durable. Les scorpions, un projet avance plus vite que vous ne l'espériez. Sagittaire, votre optimisme vous ouvre de nouveaux horizons. Les capricornes, une reconnaissance récompense votre persévérance. Les Verseaux, une rencontre originale va nourrir aujourd'hui votre inspiration. Et puis les poissons, une belle coïncidence va illuminer votre jeudi. Très bonne journée à tous.

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1: Bonjour à tous, à la une de l'actualité, les flammes avancent vite en Gironde. L'incendie de Somos près du bassin d'Arcachon a parcouru 2000 hectares, 12 000 personnes ont été évacuées et plusieurs routes sont fermées. 5 départements sont en vigilance rouge pour un risque de feu de forêt très élevé. Les Bouches-du-Rhône, le Vaucluse, le Gard, l'Aude et le Var. Dans le Var justement, le feu de Pont-Évès ne progresse plus, il n'est toujours pas fixé après avoir détruit 2550 hectares. Tous les massifs du département sont fermés. 128 personnes soupçonnées d'avoir provoqué des incendies ont été interpellées en France depuis le début de l'année. Annonce faite hier par Laurent Nunez, le ministre de l'Intérieur était en déplacement en Gironde après la mort de deux pompiers dans une intervention contre un incendie. Il a proposé un hommage national aux familles des victimes. Une enquête privilégie la piste d'un incendie volontaire. Dans l'actualité aussi, le transfert des dauphins a commencé à Marineland, à Antibes, dans les Alpes-Maritimes. 8 des 12 cétacés encore présents dans le parc ont pris la direction de Malaga en Espagne par camion puis par avion. Une opération dénoncée par l'association One Voice. Elle espérait plutôt un transfert vers un sanctuaire. Aurore, vice-présidente de l'association, est partagée entre colère et déception.
2: Le premier sentiment est effectivement une grosse tristesse. Avoir eu de faux espoirs, avoir cru aux promesses du gouvernement. On aurait aimé que ça se passe différemment puisque la loi disait que les cétacés ne devaient pas être transférés vers d'autres parcs à but lucratif. Des parcs où les conditions de détention sont encore pires qu'à Marineland d'Antibes. C'est extrêmement dur parce que derrière ce sont des individus, ce sont des vies qui sont complètement brisées par la captivité. Il y a la colère aussi et c'est la colère qui va faire place par la suite et qui sera notre moteur pour continuer notre combat. La seule solution favorable, acceptable et qui aurait dû être travaillée par le gouvernement, c'est un sanctuaire.
1: Reportage de Chloé Lombardi, les deux orques Wiki et Keijo, elles restent pour l'instant à Marineland. Les légumes pèsent de plus en plus lourd dans le budget des Français. Leurs prix ont augmenté de 10% sur un an dans le conventionnel, selon Famille Rurale. Augmentation de 7% dans le bio. Les courgettes, tomates et haricots verts sont particulièrement concernés. L'association dénonce les marges de la grande distribution. Elle réclame davantage de produits sains vendus à prix coûtant. On termine par du sport, du cyclisme, et c'est le Belge Jesper Philipsen qui l'a emporté hier sur le Tour de France lors de la 17e étape entre Chambéry et Voiron. Tadej Pogacar est toujours maillot jaune, 185 km aujourd'hui, avec de la montagne entre Voiron et Orcières-Merlette. Belle journée à tous.

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1: Bonjour à tous, les prévisions pour votre journée. L'horoscope de ce jeudi 23 juillet avec les béliers. Votre détermination vous aide à franchir une étape décisive. Les taureaux, un moment de convivialité vous redonne le sourire. Gémeaux, une proposition inattendue mérite d'être étudiée. Les cancers, votre douceur apaise une situation délicate. Les lions, votre rayonnement attire une belle opportunité. Vierge, une initiative discrète va produire de grands effets. Balance, votre sens de l'harmonie favorise un accord durable. Les scorpions, un projet avance plus vite que vous ne l'espériez. Sagittaire, votre optimisme vous ouvre de nouveaux horizons. Les capricornes, une reconnaissance récompense votre persévérance. Les Verseaux, une rencontre originale va nourrir aujourd'hui votre inspiration. Et puis les poissons, une belle coïncidence va illuminer votre jeudi. Très bonne journée à tous.

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1: Bonjour à tous. À la une de l'actualité, les flammes avancent vite en Gironde. L'incendie de Somos près du bassin d'Arcachon a parcouru 2000 hectares. 12 000 personnes ont été évacuées et plusieurs routes sont fermées. 5 départements sont en vigilance rouge pour un risque de feux de forêt très élevé. Les Bouches-du-Rhône, le Vaucluse, le Gard, l'Aude et le Var. Dans le Var, justement, le feu de Pont-Évès ne progresse plus. Il n'est toujours pas fixé après avoir détruit 2550 hectares. Tous les massifs du département sont fermés. 128 personnes soupçonnées d'avoir provoqué des incendies ont été interpellées en France depuis le début de l'année. Annonce faite hier par Laurent Nunez. Le ministre de l'Intérieur était en déplacement en Gironde après la mort de deux pompiers dans une intervention contre un incendie. Il a proposé un hommage national aux familles des victimes. Une enquête privilégie la piste d'un incendie volontaire. Dans l'actualité aussi, le transfert des dauphins a commencé à Marineland, à Antibes, dans les Alpes-Maritimes. 8 des 12 cétacés encore présents dans le parc ont pris la direction de Malaga en Espagne par camion puis par avion. Une opération dénoncée par l'association One Voice. Elle espérait plutôt un transfert vers un sanctuaire. Aurore, vice-présidente de l'association, est partagée entre colère et déception.
2: Le premier sentiment est effectivement une grosse tristesse. Avoir eu de faux espoirs, avoir cru aux promesses du gouvernement. On aurait aimé que ça se passe différemment puisque la loi disait que les cétacés ne devaient pas être transférés vers d'autres parcs à but lucratif. Des parcs où les conditions de détention sont encore pire qu'à Marineland d'Antibes. C'est extrêmement dur parce que derrière, ce sont des individus, ce sont des vies qui sont complètement brisées par la captivité. Il y a la colère aussi, et c'est la colère qui va faire place par la suite et qui sera notre moteur pour continuer notre combat. La seule solution favorable, acceptable et qui aurait dû être travaillée par le gouvernement, c'est un sanctuaire.
1: Reportage de Chloé Lombardi, les deux orques Wiki et Keijo, elles restent pour l'instant à Marineland. Les légumes pèsent de plus en plus lourd dans le budget des Français. Leurs prix ont augmenté de 10% sur un an dans le conventionnel, selon Famille Rurale. Augmentation de 7% dans le bio. Les courgettes, tomates et haricots verts sont particulièrement concernés. L'association dénonce les marges de la grande distribution. Elle réclame davantage de produits sains vendus à prix coûtant. On termine par du sport, du cyclisme, et c'est le Belge Jasper Philipsen qui l'a remporté hier sur le Tour de France lors de la 17e étape entre Chambéry et Voiron. Tadej Pogacar est toujours maillot jaune, 185 km aujourd'hui, avec de la montagne entre Voiron et Orcières-Merlette. Belle journée à tous.

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1: Le choix télé avec la folie du camping-car, des vacances pas comme les autres. Vous avez rendez-vous pour découvrir cette série de télé-réalité. Première saison à revoir sur RMC Story en première partie de soirée. Allez, vous avez rendez-vous pour découvrir les meilleurs au mondiaux de fléchettes. Ce sont les World Match Play, des soirées totalement insolites et complètement agitées quand on voit le public qui assiste à ce rendez-vous. Le fléchette World Match Play est à découvrir sur l'équipe TV ce soir en première partie de soirée. Et puis sur TFX, rendez-vous à 21h10 avec Pop Redemption. Quatre amis partagent depuis leur adolescence la même passion, le rock satanique. Mais les contingences du quotidien les rattrapent. La suite, ce soir. Au casting, Julien Doré.
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0: qu'à Nantes, il y a un éléphant, mais genre il est automatisé et il avance et tout, genre il bouge dans la ville.
1: Qu'est-ce que tu dis, frère?
0: Non, mais je te jure que c'est vrai, ça. C'est un truc, c'est un éléphant, mais genre un robot éléphant.
1: Ah ouais, putain, mais tu.
0: C'est un éléphant, mais un robot.

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1: Bonjour à tous, à la une de l'actualité, un renfort aérien inédit contre les incendies. L'avion militaire A400M sera déployé d'ici la fin du mois de juillet, annonce de la porte-parole du gouvernement Maude Bréjon. L'appareil est en cours d'équipement et les pilotes sont actuellement formés. Grâce à un kit spécifique, il pourra larguer jusqu'à 200 tonnes de retardant en un seul passage, soit l'équivalent de deux avions Dash. Et les pompiers qui sont actuellement mobilisés sur deux incendies importants en Gironde et dans le Var. Le Conseil constitutionnel de plus en plus sollicité. Il a enregistré 26 saisines en 2025, un niveau inédit depuis 15 ans. Et 2026 pourrait encore battre ce record. 11 saisines ont déjà été déposées depuis janvier, notamment sur la loi sur l'aide à mourir. Les questions prioritaires de constitutionnalité sont elles aussi en forte hausse, avec 31 dossiers au premier semestre. Face à la hausse des prix du carburant liée aux tensions au Moyen-Orient, Total Energy réactive son plafonnement des carburants. Dans toutes les stations de France métropolitaine, le litre d'essence est désormais limité à 1,99€ et le diesel à 2,25€. Une mesure qui a bien profité à Total. Le groupe affiche un résultat net ajusté de 6 milliards de dollars au deuxième trimestre, en hausse de 12% par rapport aux trois mois précédents. Sur l'ensemble du premier semestre, il atteint 11,4 milliards, soit une progression de 47% sur un an. Acheter des légumes coûte de plus en plus cher. Selon l'association Famille Rurale, les prix ont pas mal augmenté en un an. Plus 31% pour les tomates grappes, 32% en plus pour les courgettes et 24% pour les haricots verts. En cause, des récoltes perturbées par les intempéries et la chaleur. Les fruits, eux, restent globalement stables, avec même une baisse des prix des cerises et des melons. Barbara Butch confirme qu'elle porte plainte après l'interruption de son concert à Grenoble samedi dernier. La DJ veut identifier les responsables. Son spectacle avait été interrompu après des perturbations de militants pro-palestiniens et de la France insoumise. Malgré les appels au boycott, elle maintient son prochain concert. Le marché automobile européen repart à la hausse. Les immatriculations de voitures neuves ont progressé de 13,6% en juin et de 5,7% sur l'ensemble du premier semestre. Une reprise portée par les modèles électriques dont les ventes ont bondi de plus de 40% en un an. Et puis on en sait un peu plus sur l'arrivée de Zinedine Zidane en tant que sélectionneur de l'équipe de France. Il devrait être officiellement présenté mardi prochain. L'ancien entraîneur du Real Madrid succède à Didier Deschamps. Il aurait signé un contrat de 4 ans jusqu'au Mondial de 2030. Voilà pour l'actualité. Bonne journée à tous.

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1: Nous sommes jeudi et c'est le coup d'envoi aujourd'hui du festival de jazz Koutra Jazz Vibration. Vous avez rendez-vous pour vibrer au son du jazz jusqu'au 25 juillet du côté de Koutra. Et pour le coup d'envoi de cette édition 2026, c'est un concert gratuit avec les Soul Jazz Rebels. À 20h30, le concert sera donné sur le patio du Centre Culturel Maurice Druon. D'autres concerts, d'autres formations vous seront proposés, des concerts vendredi, samedi et dimanche avec des animations aussi, n'oubliez pas, le samedi en ville avec une déambulation de la Jazz Machine Trio. Le site internet koutrajazzvibration.fr si vous souhaitez avoir tous les détails donc sur cette édition 2026 du festival de jazz qui commence à Koutra. Ce jeudi toujours du côté de Ménesplay, la Fontaine des 2G vous propose Marché Gourmand, animation pour les enfants avec à leur disposition et bien notamment des structures gonflables, c'est totalement gratuit et vous allez pouvoir découvrir aussi un concert en ce jeudi 23 juillet, celui d'Éric Bourdine juste avant de danser. Ça se passe du côté de Ménesplay, c'est la Fontaine des 2G. Vendredi, hommage aux Beatles, c'est à Montpon-Ménestérol avec Lonely Hearts Club Band qui rendra hommage au Fab Four, un concert qui vous sera proposé à 21h30 du côté de la base de loisirs de Chandos avec possibilité de vous restaurer sur place si le cœur vous en dit. N'oubliez pas, samedi 25 juillet, pas très loin de Montpon, à Saint-Marcel-d'Artancé, au Moulin de Duela, ce sera la fête de la rivière avec la gabarre musicale à 9h30, des initiations au yoga. Vous allez pouvoir découvrir aussi le radeau, le Rouget de l'île, qui arrivera à 10h45. Apéro, repas, le midi, baltradon soirée, plusieurs ateliers de proposer, moulin-duela.fr pour en savoir un petit peu plus, savoir tous les détails de cette édition 2026 de la fête de la rivière du côté de Saint-Marcel-d'Artancé. agenda@sunwest.com pour intégrer l'agenda de Sunwest, la nouvelle radio.
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1: Les offres d'emploi recherchent un assistant logistique international pour un contrat à durée indéterminée. Le poste est basé à Montpon-Ménestérol. Au cœur des opérations, vous aurez intervenir comme coordinateur entre les différents acteurs et actrices de la chaîne logistique pour assurer le suivi du flux en transport maritime, aérien et aussi depuis l'organisation des expéditions. Si vous êtes intéressé, référence de l'offre chez France Travail, 532-49-10, 532-49-10 pour ceux CDI consacré à la logistique si vous êtes tenté. On recherche du côté de Port-Sainte-Foy et Pontchat un employé polyvalent pour intégrer une chaîne de restauration rapide. Il s'agit d'un CDI. Vous avez rendez-vous du côté de France Travail pour postuler, 523-87-48, 523-87-48 pour la référence de cette offre d'emploi pour être équipier donc dans un fast-food à Port-Sainte-Foy et Pontchat. Bonne candidature à toutes et à tous.
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1: Traditionnel rendez-vous de votre été du côté de notre village de Villefranche-de-Longchamp. Vous avez rendez-vous avec la Goulue pour un marché gourmand musical, des animations à disposition des enfants comme des trampolines et des structures gonflables accessibles gratuitement. Côté restauration, nouveau stand food truck, frites, burgers et produits locaux, présence d'artisans. Côté musique, animation assurée ce vendredi 24 juillet par le DJ Mika Vergne. Je vous rappelle, dans les temps forts de votre week-end aussi, vous pouvez inscrire sur vos tablettes une séance ciné sous les étoiles de proposer avec votre cinéma Le Lascaux du réseau Ciné Passion Dordogne. Vous allez pouvoir découvrir la projection sous les étoiles des Champs de la Forêt. C'est ce samedi 25 juillet au cœur de la Double à la ferme du Parcours. C'est à 22h. Projection de cette séance de cinéma de proximité. Un documentaire donc réalisé par celui à qui l'on doit notamment les magnifiques images de la Panthère des Neiges. Mais c'est avant toute chose un film aussi sur la transmission, avec ce papa qui transmet le goût des images et de la nature à son fils, comme son propre père lui avait transmis le chant des forêts à la ferme du Parcours. C'est à 22h, cinépassion-dordogne.com si vous souhaitez avoir un petit peu plus de détails. Rendez-vous également aussi si vous êtes disponible pour la nuit des bandas du côté de Saint-Astier. Le festival des bandas, c'est le retour pour les festaires. Les musiciens vont déambuler dans le centre-ville de la cité astérienne avec des cuivres, des percus et des rythmes qui vont tout simplement enjouer votre soirée à partir de 18h au centre-ville et jusqu'à très très tard. 06 85 80 69 29 si vous souhaitez avoir un petit peu plus de détails. Samedi 25 janvier aussi, rendez-vous aussi pour Festijeune, un plateau concert de proposer avec plusieurs groupes à découvrir. C'est à Saint-Front-de-Prado, entrée 12€, et c'est à partir de 19h avec restauration sur place. C'est au gymnase Baudou. 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
1: Vous avez envie de piquer une tête côté Dordogne, on vous rappelle, la baignade est surveillée du côté de la base de loisirs de Chandou. Rendez-vous de 14h jusqu'à 19h si vous souhaitez en profiter, les amis. Et vous avez la possibilité également de vous restaurer sur place. Baignade surveillée également aussi du lundi au dimanche. Vous avez rendez-vous donc jusqu'à la fin du mois d'août pour profiter aussi de cette baignade surveillée entre 11h et 19h au lac de Gurson, qui vous propose également le prêt gratuit pour faire des activités sur le lac près de canoë, de stand-up paddle. C'est tous les jours donc jusqu'à la fin de ces vacances et c'est entre 11h et 18h. Dans les rendez-vous de votre week-end, il y a une brocante à Neuvic, brocante à Vide-Grenier, de proposer entre 6h et 18h. Vous avez la possibilité de vous restaurer sur place, c'est organisé par Trade Union. Les infos au 06 83 82 44 57 pour réserver. Reconstitution historique aussi à Neuvic de l'attaque du train des milliards de la résistance. Revivez un épisode marquant de l'histoire locale, la reconstitution historique de l'attaque du célèbre train des milliards de la résistance survenue le 26 juillet 1944 à Neuvic. Une journée immersive entre mémoire, transmission et spectacle vivant. 15h portes ouvertes avec des ateliers de l'outil en main. 16h conférence de Patrick Rolly, historien de la résistance en Dordogne. 18h le spectacle théâtralisé mis en scène par Pierre de Jean. Et à 20h, c'est le repas du maquis qui vous sera proposé. Les infos auprès des organisateurs 06 44 08 04 93 et 06 15 01 55 91 pour cette soirée qui s'annonce vraiment très très insolite. Ne manquez pas également aussi un concours de pêche si vous êtes disponible, un concours de pêche qui vous sera proposé à Montpont de Ménestérol, à la base de loisirs de Chandou. Ce sera aussi pour ce week-end, ce dimanche, et c'est avec 3ème en fait. 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
1: Le choix télé avec la folie du camping-car, des vacances pas comme les autres. Vous avez rendez-vous pour découvrir cette série de télé-réalité. Première saison à revoir sur RMC Story en première partie de soirée. Allez, vous avez rendez-vous pour découvrir les meilleurs au mondiaux de fléchettes. Ce sont les World Match Play, des soirées totalement insolites et complètement agitées quand on voit le public qui assiste à ce rendez-vous. Le fléchette World Match Play est à découvrir sur l'équipe TV ce soir en première partie de soirée. Et puis sur TFX, rendez-vous à 21h10 avec Pop Redemption. Quatre amis partagent depuis leur adolescence la même passion, le rock satanique. Mais les contingences du quotidien les rattrapent. La suite, ce soir. Au casting, Julien Doré.

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On s'est d'accord, tu me rappelles. Si je suis pas là, je suis chez Christelle. 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Si tu veux me joindre vers les 2h, je suis au privé jusqu'à 3h. 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
1: Bonjour à tous, à la une de l'actualité, face à la multiplication des incendies en France, le gouvernement annonce le déploiement prochain de l'avion militaire Airbus A400M pour renforcer les moyens aériens de lutte contre le feu. Il est présenté comme l'équivalent de 3 Canadair et sera déployé d'ici la fin du mois de juillet. L'appareil a été adapté pour pouvoir larguer d'importantes quantités d'eau ou de produits retardants afin de freiner la propagation des flammes. Les équipages sont encore en formation et des tests de sécurité sont en cours. En Gironde, l'incendie continue de progresser autour du bassin d'Arcachon. Les autorités annoncent l'évacuation de 8 800 personnes supplémentaires près du Cap Ferré. Au total, près de 20 000 habitants et vacanciers ont déjà dû quitter les lieux par précaution. Les flammes ont ravagé plus de 2 400 hectares en moins de 24 heures et l'accès à la presqu'île du Cap Ferré est désormais fermé. Des renforts de pompiers, notamment venus de Paris, sont mobilisés pour tenter de maîtriser les flammes. C'est un genre de yucca pour l'alimentation, sauf que là, c'est pour les vêtements. Ça s'appelle Clear Fashion. L'idée, c'est de guider les consommateurs dans leur achat. L'application permet de scanner les codes-barres de plus de 27 000 articles textiles pour connaître instantanément leur impact environnemental officiel. Les explications de Marguerite Dorangeon, c'est elle qui a lancé cette appli.
2: Concrètement, j'ouvre mon téléphone, je peux soit chercher la marque de mon choix pour identifier quelles sont ses pratiques. J'ai un vêtement devant moi, je veux scanner le code-barre pour obtenir sa notation, je le scanne et si la note n'est pas disponible, je peux rentrer les informations à la main pour obtenir le score. Ça permet à la fois donc aux consommateurs d'acheter différemment, d'acheter en ayant l'information sur ce qu'il y a derrière les produits qu'ils achètent. Et puis aussi, ça permet de créer une sorte d'émulation et motiver les marques à améliorer leurs pratiques. Le scoring est suffisamment clair pour identifier les leviers à déployer pour s'améliorer. Et bien, ça devient même un vrai outil pour piloter et améliorer ses pratiques.
1: Des propos recueillis par Mylène Desbacs, une note sur 100 qui prend en compte des critères supplémentaires comme les conditions de fabrication, le bien-être animal ou encore les questions de santé. Et puis, la conduite autonome de Tesla devra encore attendre en France. Le gouvernement refuse pour l'instant d'autoriser le système FSD qui permet aux véhicules Tesla de conduire automatiquement tout en restant sous la surveillance du conducteur. Le ministre des Transports estime que les conditions de sécurité ne sont pas encore réunies. Les autorités françaises s'inquiètent notamment des dépassements de vitesse possibles et du niveau d'attention des conducteurs. Voilà pour l'essentiel, bonne fin de journée à tous.

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1: Bonjour à tous, à la une de l'actualité, face à la multiplication des incendies en France, le gouvernement annonce le déploiement prochain de l'avion militaire Airbus A400M pour renforcer les moyens aériens de lutte contre le feu. Il est présenté comme l'équivalent de 3 Canadair et sera déployé d'ici la fin du mois de juillet. L'appareil a été adapté pour pouvoir larguer d'importantes quantités d'eau ou de produits retardants afin de freiner la propagation des flammes. Les équipages sont encore en formation et des tests de sécurité sont en cours. En Gironde, l'incendie continue de progresser autour du bassin d'Arcachon. Les autorités annoncent l'évacuation de 8 800 personnes supplémentaires près du Cap Ferret. Au total, près de 20 000 habitants et vacanciers ont déjà dû quitter les lieux par précaution. Les flammes ont ravagé plus de 2400 hectares en moins de 24 heures et l'accès à la presqu'île du Cap Ferret est désormais fermé. Des renforts de pompiers, notamment venus de Paris, sont mobilisés pour tenter de maîtriser les flammes. C'est un genre de yucca pour l'alimentation, sauf que là, c'est pour les vêtements. Ça s'appelle Clear Fashion. L'idée, c'est de guider les consommateurs dans leur achat. L'application permet de scanner les codes barres de plus de 27 000 articles textiles pour connaître instantanément leur impact environnemental officiel. Les explications de Marguerite Dorangeon, c'est elle qui a lancé cette appli.
2: Concrètement, j'ouvre mon téléphone, je peux soit chercher la marque de mon choix pour identifier quelles sont ses pratiques. J'ai un vêtement devant moi, je veux scanner le code barre pour obtenir sa notation, je le scanne et si la note n'est pas disponible, je peux rentrer les informations à la main pour obtenir le score. Ça permet à la fois donc aux consommateurs d'acheter différemment, en fait, d'acheter en ayant l'information sur ce qu'il y a derrière les produits qu'ils achètent. Et puis aussi, ça permet de créer une sorte d'émulation et motiver les marques à améliorer leurs pratiques. Le scoring est suffisamment clair pour identifier les leviers à déployer pour s'améliorer. Et ben, ça devient même un vrai outil pour piloter et améliorer ses pratiques.
1: Des propos recueillis par Mylène Debac, une note sur 100 qui prend en compte des critères supplémentaires comme les conditions de fabrication, le bien-être animal ou encore les questions de santé. Et puis, la conduite autonome de Tesla devra encore attendre en France. Le gouvernement refuse pour l'instant d'autoriser le système FSD qui permet aux véhicules Tesla de conduire automatiquement tout en restant sous la surveillance du conducteur. Le ministre des Transports estime que les conditions de sécurité ne sont pas encore réunies. Les autorités françaises s'inquiètent notamment des dépassements de vitesse possibles et du niveau d'attention des conducteurs. Voilà pour l'essentiel, bonne fin de journée à tous.

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1: L'essentiel de l'actualité avec d'abord l'affaire du meurtre de Thomas Perrotto à Crépol dans la Drôme. Les juges d'instruction ont décidé de retenir la circonstance aggravante de racisme contre les 14 personnes mises en examen. Pour rappel, Thomas Perrotto, âgé de 16 ans, avait été tué en novembre 2023 lors d'une rixe à la sortie d'un bal de village. Trois jeunes ont été placés en détention provisoire après le refus d'obtempérer à Marseille lundi où un policier a été gravement blessé. Les faits se sont produits dans le 10e arrondissement. Une voiture volée sans plaque d'immatriculation a refusé un contrôle avant de percuter violemment un fonctionnaire projeté à 24 mètres. Le conducteur de 18 ans est mis en examen pour tentative de meurtre sur un policier. Deux mineurs de 16 ans sont également incarcérés pour leur implication présumée. Le plus jeune, âgé de 13 ans, a été placé sous contrôle judiciaire. En Ile-de-France, se loger coûte de plus en plus cher. Selon une étude de l'Institut Paris Région, les loyers ont été multipliés par près de 4 en 35 ans. Le prix médian d'un logement vide est passé de moins de 5 euros à plus de 18 euros du mètre carré, tandis que les revenus des ménages ont progressé beaucoup moins vite. Une situation qui pèse particulièrement sur les foyers les plus modestes, certains consacrant désormais près de 50% de leurs ressources à leur logement. Les fruits et légumes coûtent de plus en plus cher dans les assiettes des Français. Selon l'association Famille Rurale, le prix des légumes a encore augmenté de 10% en un an et a progressé de plus de 60% en 10 ans. Les tomates, courgettes et haricots verts sont particulièrement concernés par ces hausses. Pour une famille de 4 personnes, le budget fruits et légumes atteint en moyenne 162 euros par mois et dépasse les 260 euros avec des produits bio. L'association alerte sur une alimentation saine qui devient difficilement accessible pour de nombreux foyers. L'Union européenne a infligé 890 millions d'euros d'amende à Google pour des pratiques jugées anticoncurrentielles dans le numérique. Google est notamment accusé d'avoir favorisé ses propres services dans son moteur de recherche et d'avoir limité les possibilités offertes aux développeurs sur son magasin d'applications, le Play Store. L'entreprise conteste cette décision qui pourrait aussi provoquer de nouvelles tensions entre l'Europe et les États-Unis, notamment sur la régulation des géants du numérique. Et puis, carton plein pour Christopher Nolan dans les cinémas français. Son nouveau film, L'Odyssée, a attiré 1,84 million de spectateurs en seulement une semaine, signant le meilleur démarrage de l'année 2026 au box-office national. Cette fresque inspirée de l'épopée d'Homère réalise même le 6e meilleur lancement depuis la crise du Covid. Voilà pour l'essentiel de l'actualité. Bonne soirée à tous.

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1: L'essentiel de l'actualité avec d'abord l'affaire du meurtre de Thomas Perrotto à Crépol dans la Drôme. Les juges d'instruction ont décidé de retenir la circonstance aggravante de racisme contre les 14 personnes mises en examen. Pour rappel, Thomas Perrotto, âgé de 16 ans, avait été tué en novembre 2023 lors d'une rixe à la sortie d'un bal de village. Trois jeunes ont été placés en détention provisoire après le refus d'obtempérer à Marseille lundi où un policier a été gravement blessé. Les faits se sont produits dans le 10e arrondissement. Une voiture volée sans plaque d'immatriculation a refusé un contrôle avant de percuter violemment un fonctionnaire projeté à 24 mètres. Le conducteur de 18 ans est mis en examen pour tentative de meurtre sur un policier. Deux mineurs de 16 ans sont également incarcérés pour leur implication présumée. Le plus jeune, âgé de 13 ans, a été placé sous contrôle judiciaire. En Ile-de-France, se loger coûte de plus en plus cher. Selon une étude de l'Institut Paris Région, les loyers ont été multipliés par près de 4 en 35 ans. Le prix médian d'un logement vide est passé de moins de 5 euros à plus de 18 euros du mètre carré, tandis que les revenus des ménages ont progressé beaucoup moins vite. Une situation qui pèse particulièrement sur les foyers les plus modestes, certains consacrant désormais près de 50% de leurs ressources à leur logement. Les fruits et légumes coûtent de plus en plus cher dans les assiettes des Français. Selon l'association Famille Rurale, le prix des légumes a encore augmenté de 10% en un an et a progressé de plus de 60% en 10 ans. Les tomates, courgettes et haricots verts sont particulièrement concernés par ces hausses. Pour une famille de 4 personnes, le budget fruits et légumes atteint en moyenne 162 euros par mois et dépasse les 260 euros avec des produits bio. L'association alerte sur une alimentation saine qui devient difficilement accessible pour de nombreux foyers. L'Union européenne a infligé 890 millions d'euros d'amende à Google pour des pratiques jugées anticoncurrentielles dans le numérique. Google est notamment accusé d'avoir favorisé ses propres services dans son moteur de recherche et d'avoir limité les possibilités offertes aux développeurs sur son magasin d'applications, le Play Store. L'entreprise conteste cette décision qui pourrait aussi provoquer de nouvelles tensions entre l'Europe et les États-Unis, notamment sur la régulation des géants du numérique. Et puis, carton plein pour Christopher Nolan dans les cinémas français. Son nouveau film, L'Odyssée, a attiré 1,84 million de spectateurs en seulement une semaine, signant le meilleur démarrage de l'année 2026 au box-office national. Cette fresque inspirée de l'épopée d'Homère réalise même le 6e meilleur lancement depuis la crise du Covid. Voilà pour l'essentiel de l'actualité. Bonne soirée à tous.
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1: Nous sommes jeudi et c'est le coup d'envoi aujourd'hui du festival de jazz Koutra Jazz Vibration. Vous avez rendez-vous pour vibrer au son du jazz jusqu'au 25 juillet du côté de Koutra. Et pour le coup d'envoi de cette édition 2026, c'est un concert gratuit avec les Soul Jazz Rebels. À 20h30, le concert sera donné sur le patio du Centre Culturel Maurice Druon. D'autres concerts, d'autres formations vous seront proposés, des concerts vendredi, samedi et dimanche avec des animations aussi. N'oubliez pas le samedi en ville avec une déambulation de la Jazz Machine Trio. Le site internet koutrajazzvibration.fr si vous souhaitez avoir tous les détails donc sur cette édition 2026 du festival de jazz qui commence à Koutra. Ce jeudi toujours du côté de Ménesplé, la Fontaine des 2G vous propose Marché Gourmand, animation pour les enfants avec à leur disposition et bien notamment des structures gonflables, c'est totalement gratuit et vous allez pouvoir découvrir aussi un concert en ce jeudi 23 juillet, celui d'Éric Borodine juste avant de danser. Ça se passe du côté de Ménesplé, c'est la Fontaine des 2G. Vendredi, hommage aux Beatles, c'est à Montpon-Ménestérol avec Lonely Hearts Club Band qui rendra hommage au Fab Four, un concert qui vous sera proposé à 21h30 du côté de la base de loisirs de Chandeau, avec possibilité de vous restaurer sur place si le cœur vous en dit. N'oubliez pas, samedi 25 juillet, pas très loin de Montpon, à Saint-Marcel-d'Artancé, au Moulin de Duella, ce sera la fête de la rivière avec la gabarre musicale à 9h30, des initiations au yoga. Vous allez pouvoir découvrir aussi le radeau, le Rouget de l'île qui arrivera à 10h45. Apéro, repas, le midi, baltrade en soirée, plusieurs ateliers de proposer, moulin-duella.fr pour en savoir un petit peu plus et avoir tous les détails de cette édition 2026 de la fête de la rivière du côté de Saint-Marcel-d'Artancé. agenda@sunwest.com pour intégrer l'agenda de Sun West, la nouvelle radio.
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